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1: Aber évidemment, le jour de la course n'est Ce n'est pas le jour pour tester des nouvelles stratégies, de nouvelles choses. Le jour de la course, on met en place les stratégies qui ont été testées, validées, établies à l'entraînement. Donc, que ce soit pour l'allure, l'alimentation ou les chaussures, on applique ce qui a bien fonctionné à l'entraînement. Donc, je dirais tout simplement, pour les chaussures, il faudrait idéalement reprendre les mêmes chaussures que celles utilisées lors des dernières sorties longues. Si possible, il faut pas utiliser des toutes nouvelles chaussures. Sauf si vous êtes un athlète professionnel et que vous courez régulièrement, évidemment, avec des nouvelles chaussures. Mais il est préférable que celles-ci se fassent un petit peu à votre pied. Je pense notamment aux coureurs qui ont un hallux valgus. Ils se reconnaîtront. Et puis, il vaut mieux également éviter des chaussures trop usées. Gardez plutôt celles-ci pour les sorties de récupération.
2: Mm-hmm. Et qu'est-ce qui définit, en gros, une bonne paire de chaussures de course ? Sur quels critères est-ce qu'il faut se baser pour bien choisir, peut-être après la course, alors ?
1: Ah, ça c'est une autre question. Il y a plusieurs caractéristiques qui définissent une chaussure de course à pied. On pensera surtout à l'amorti, mais ça va dépendre du coureur, de la technique de course, des chaussures avec lesquelles on a déjà couru auparavant, de son expérience, ce qu'on a aimé, ce qu'on n'a pas aimé, éventuellement des blessures qu'on aurait pu avoir avec un certain type de chaussure. Donc, il faut bien sûr prendre en compte son expérience avec les chaussures, ses blessures, ses performances passées et intégrer toutes ces informations. Pour le coureur novice, c'est différent. Là, on part de rien. Il faut un peu peut-être tester en magasin, sentir une chaussure qui correspond bien à son pied. On peut se faire guider également par des vendeurs ou des professionnels de la santé pour être sûr d'avoir une chaussure qui correspond à sa technique de course. Il n'y a pas une chaussure idéale, mais plus une chaussure qui correspond à un coureur.
2: Et est-ce qu'il faut passer, est-ce que c'est votre conseil de passer par une analyse de la marche ou de la course pour être vraiment sûr de trouver la bonne paire ? Et est-ce qu'on peut passer par des analyses à distance ? J'ai vu sur Internet que ça existe aussi.
1: Oui, je ne vais pas nécessairement promouvoir les analyses de course en laboratoire parce qu'on peut évidemment analyser plein de choses, avoir plein de données, mais au final, le choix de la chaussure va rester un peu spéculatif parce qu'il faut prendre en compte beaucoup d'informations sur le coureur et au final, on ne sait pas vraiment quelle chaussure va bien correspondre à quelle technique de course. Donc, c'est aussi une question de ressenti. Le coureur, la personne qui cherche après une bonne chaussure, devrait plutôt aller en magasin, tester des chaussures, si possible, pouvoir faire quelques pas de course dans le rayon ou sur un tapis. Et déjà, le ressenti va apporter une information importante pour le coureur. Maintenant, concernant les analyses à distance, j'ai pas beaucoup d'expérience, mais je sais également qu'il faut souvent faire attention à des conseils qu'une autre personne pourrait nous donner parce que cette personne n'a pas nécessairement toutes les informations nécessaires pour pouvoir faire donner un conseil avisé.
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